toi qui disais que l'amitié, ah oui, que l'amitié était bien la chose la plus sacrée.